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0: 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Bonjour.
1: Bonjour, un plan pour l'engrais à plusieurs centaines de millions d'euros devrait être validé aujourd'hui à Strasbourg par la Commission européenne. Un plan financé avec des fonds liés à la PAC pour venir en aide aux agriculteurs qui ont du mal à se fournir alors que depuis le début de la guerre au Moyen-Orient, le prix des engrais importés a augmenté de 70%. Après le piratage du site de Gîtes de France, la CNIL dévoile un bilan 2025 inquiétant. L'autorité annonce plus de 20 000 plaintes reçues et un montant record d'amende de 487 millions d'euros. Face à des violations de données de plus en plus massives, souvent liées à des piratages, le gendarme du numérique tape du poing sur la table et va consacrer la moitié de ses contrôles à la cybersécurité. Flavie Flamand maintient sa version et ses accusations de viol contre Patrick Bruel. Dans un entretien à Mediapart, l'animatrice nie toujours fermement avoir entretenu la moindre relation avec le chanteur. Flavie Flamand a déposé plainte vendredi dernier. De son côté, Patrick Bruel nie toujours en bloc et évoque une ancienne histoire consentie. Au total, le chanteur est visé par au moins 13 plaintes. Mouvement de colère dans les écoles parisiennes ce mardi. Près de la moitié des établissements de la capitale subissent une grève des animateurs périscolaires. L'intersyndicale dénonce un climat de suspicion généralisée, une explosion des suspensions arbitraires depuis le lancement du plan municipal contre les agressions sexuelles. Le maire de Paris, Emmanuel Grégoire, défend la nécessité de ces mesures face aux syndicats qui réclament des moyens budgétaires pour la filière. À l'international et au Moyen-Orient, il souffle toujours le chaud et le froid. Donald Trump a déclaré qu'il renonce à des frappes qu'il devait mener ce mardi contre l'Iran. Le président américain affirme que des négociations sérieuses et positives sont en cours. Résultat, les prix du pétrole ont très légèrement baissé dans la nuit. Enfin, du sport et du football, et puis des sanctions qui vont tomber après les incidents de la 34e et dernière journée de Ligue 1. La commission de discipline de la LFP ouvre une instruction contre le FC Nantes avec les supporters qui ont provoqué l'arrêt définitif du match face à Toulouse. Autre sanction avec Nice qui est convoquée demain après des violences à l'Alliance Riverham. Les Aiglons qui risquent désormais le huis clos pour leur barrage décisif contre Saint-Étienne.

0: 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Nous sommes le mardi 19 mai, le 139e jour de l'année. Aujourd'hui, on fête Yves, Célestin, Erwan et Yvonne. Discret et soucieux de son image, Yves a très peur du ridicule et déteste sentir mal à l'aise. L'anniversaire aujourd'hui de Sam Smith, le chanteur à 34 ans. 34 ans aussi pour le DJ Marshmello. Les 56 ans du personnage Barbapapa, qui a vu le jour donc il y a 56 ans. 63 ans pour l'animatrice Sophie Davant. 78 ans pour la chanteuse Grace Jones. Et puis celui qui a fondé le groupe The Who et qui fait partie du classement des meilleurs guitaristes de tous les temps. Pete Townshend a aujourd'hui 81 ans. Bon anniversaire à vous aussi, peut-être né un 19 mai.
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2: Bonjour à tous, l'horoscope de ce mardi 19 mai, on commence avec les béliers. Une très bonne journée dans l'ensemble et ça va durer. Les taureaux, n'ayez pas peur de franchir le cap professionnellement. Les gémeaux, prenez la vie du bon côté et surtout restez calmes. Les cancers, aujourd'hui, tout vous sourit, vous le méritez. Les lions, vous vous sentez de mieux en mieux dans votre peau. Les vierges, vous avez besoin d'être épaulés, surtout en couple. Les balances, de bonnes surprises financières vous attendent. Scorpion, vous avez bien le moral et ça va continuer ainsi. Les sagittaires, vous êtes comblés au travail et en amour, tout va bien. Les capricornes, une journée qui vous réserve d'agréables surprises. Les Verseaux, profitez de toutes les occasions qui se présentent. Et puis les Poissons, vous aimez donner sans compter et ça fait plaisir.
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1: Bonjour à toutes et à tous, on débute avec du basket et Victor Wembanyama a été le grand artisan de la victoire des San Antonio Spurs en finale de la Conférence Ouest. La nuit dernière face à Oklahoma City, le Français a inscrit 41 points et pris 24 rebonds dès le premier match de cette finale permettant aux Spurs de s'imposer 122 à 115 après deux prolongations. Prochaine rencontre dans la nuit de mercredi à jeudi à 2h30 du matin heure française. La finale de Conférence Est oppose les New York Knicks aux Cleveland Cavaliers. En football, Neymar fera finalement partie du voyage à la Coupe du Monde aux États-Unis, au Canada et au Mexique avec la Seleção. Le sélectionneur Carlo Ancelotti a appelé l'ancien Parisien dans la liste des 26 joueurs brésiliens qui iront au Mondial. Dans cette liste figure également le capitaine du PSG Marquinhos et l'attaquant du Real qui a fait les beaux jours de l'OL en cette deuxième partie de saison. Hendrick, auteur de 8 buts et 8 passes décisives en 21 matchs. Une série de départs dans les différents clubs en fin de saison. Le plus retentissant certainement sera à Manchester City où The Athletic annonce la fin de l'aventure de Pep Guardiola après 10 ans passés sur le banc des Citizens. Et même s'il ne devrait pas remporter le titre de champion après la victoire d'Arsenal 1-0 face à Burnley hier soir, Guardiola a ramené la Carabao Cup et la FA Cup à City cette saison. Il devrait être remplacé par l'ancien entraîneur de Chelsea Enzo Maresca. À l'OM, c'est Benjamin Pavard qui annonce son départ. Le latéral droit français a annoncé son départ sur Instagram alors qu'il est prêté par l'Inter. Et puis le Strasbourgeois Valentin Barco a annoncé son départ de Strasbourg alors qu'il est sous contrat jusqu'en 2029. Il pourrait y atterrir à Chelsea, club étalon de Blue & Co. auquel appartient Strasbourg. En cyclisme, on connaît désormais le parcours des championnats d'Europe qui se dérouleront du 2 au 7 octobre prochain en Slovénie. Une course de 196 km 300 avec une cote de 2 km à 10%. Tadej Pogacar sera évidemment présent chez lui. Et puis le Tour de France 2028 partira de Reims. C'est ce qui a été annoncé hier pour la 115e édition. Voilà, c'est la fin de ce flash. Très belle journée de sport.
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Vos offres d'emploi avec France Travail, antenne de Terrasson-Lavilledieu. 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La résidence Les 4 Saisons située à Terrasson recherche une ou un agent des services hospitaliers. Les débutants sont acceptés. Le contrat proposé est un CDD de 3 mois de 35 heures par semaine. Offre 207 VBVG. Chaux et chanvres situés à Terrasson recherche une ou un ouvrier en éco-construction, isolation écologique et enduit. 2 ans d'expérience et le permis B sont demandés. Le contrat proposé est un CDI de 35 heures par semaine. Offre 205 MPBZ. VM Toits et Bois situé à Terrasson recherche une ou un couvreur zingueur. Les débutants sont acceptés. Le contrat proposé est un CDD de 6 mois de 35 heures par semaine. Offre 208 DKCB. 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Le contrat proposé est un CDI de 35 heures par semaine. Offre 208 CSRY. L'association Cap Service à domicile située à Terrasson recherche une ou un auxiliaire ou assistant de vie aux familles. Les débutants sont acceptés. Un CAP-BEP équivalent santé, titre DEAES ou ADVF ainsi que le permis B sont nécessaires. Le contrat proposé est un CDD de 5 mois de 24 heures par semaine. Toutes ces offres et le clic agenda sont disponibles sur francetravail.fr et crystalfm.org.

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0: 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Bonjour.
1: Bonjour, le projet de loi d'urgence agricole réponse du gouvernement à la colère du secteur l'hiver dernier sera examiné à partir d'aujourd'hui à l'Assemblée nationale. Les débats s'annoncent tendus autour des questions du stockage de l'eau, des pesticides ou bien encore de l'élevage. Et puis un plan engrais à plusieurs centaines de millions d'euros devrait être validé aujourd'hui à Strasbourg par la Commission européenne pour aider les agriculteurs qui ont du mal à se fournir depuis la guerre au Moyen-Orient et le blocage du détroit d'Ormuz. Après le piratage du site de Gîtes de France, la CNIL a dévoilé son bilan 2025 et annonce un nombre de violations de données records en 2025. Les fuites se sont multipliées ces derniers mois et la tendance s'accélère encore en 2026. L'administration publique, la santé, les activités financières et d'assurance sont particulièrement visées. Pas facile d'obtenir un rendez-vous médical. Selon une étude d'Octolib et de la Fondation Jean Jaurès publiée ce mardi, la cardiologie et la dermatologie affichent les délais les plus longs. Comptez 42 jours d'attente pour un cardiologue et 32 jours pour un dermatologue. Flavie Flamand maintient ses accusations de viol contre Patrick Bruel. L'animatrice nie fermement avoir entretenu la moindre relation avec le chanteur. De son côté, Patrick Bruel, visé par au moins 13 plaintes, nie tout en bloc. Colère dans les écoles parisiennes ce mardi. Près de la moitié des établissements de la capitale sont touchés par une grève des animateurs périscolaires. L'intersyndicale dénonce une explosion des suspensions arbitraires et un climat de suspicion depuis le lancement du plan municipal contre les agressions sexuelles. Le maire de Paris, Emmanuel Grégoire, défend la nécessité de ces mesures. Nouveau changement de cap au Moyen-Orient. Donald Trump renonce à des frappes qu'il devait mener ce mardi contre l'Iran. Le président affirme que des négociations sérieuses et positives sont en cours. Résultat, le prix du pétrole a légèrement baissé cette nuit. Du football et des sanctions. Après les incidents de la dernière journée de Ligue 1, la commission de discipline de la LFP ouvre une instruction contre le FC Nantes, dont les supporters ont provoqué l'arrêt du match face à Toulouse. De son côté, Nice sera convoqué demain après les violences à l'Alliance Riviera et risque le huis clos pour le barrage face à Saint-Etienne. Enfin, du basket avec Victor Wembanyama et les Spurs qui arrachent le premier match face au Thunder d'Oklahoma City après deux prolongations 122-115.

0: Une date dans l'histoire. Et je vous emmène le 19 mai 1974, l'invention du Rubik's Cube. Le Rubik's Cube qui a été inventé par le Hongrois Erno Rubik. Il a été déposé en 75 et commercialisé en 77 sur le marché hongrois. En 82, près de 10 millions de cubes avaient été vendus en Hongrie, soit plus à ce que la population du pays. À ce jour, plus de 100 millions d'exemplaires ont été vendus à travers le monde. Le cube est un exemple 3x3x3 de cube, plus petit et coloré, de telle façon que les 6 faces du cube, eh bien proprement dit, possèdent 6 couleurs distinctes. Le 26 sous cube, notamment, sont assemblés de telle sorte que les 6 faces peuvent pivoter. L'objectif du casse-tête est, après avoir mélangé les 6 faces, d'obtenir un cube dont chaque côté présente une couleur homogène. Il existe un nombre incroyable d'arrangements différents des petits cubes et un seul d'entre eux correspond à la position recherchée. Le nombre minimal de manipulations requises pour résoudre le casse-tête à partir d'une position de départ arbitraire n'est toujours pas connu. En 2008, il y a Thomas Rokicki qui a prouvé que toutes les positions du cube pouvaient être résolues en 22 mouvements au plus. Pour ma part, jamais réussi à résoudre. Il faut beaucoup, beaucoup, beaucoup de temps. Mais il y a des champions qui nous écoutent peut-être du Rubik's Cube. En tous les cas, c'était un 19 mai 1974.
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1: Bonjour à tous, l'horoscope de ce mardi 19 mai, on commence avec les béliers. Une très bonne journée dans l'ensemble et ça va durer. Les taureaux, n'ayez pas peur de franchir le cap professionnellement. Les gémeaux, prenez la vie du bon côté et surtout restez calmes. Les cancers, aujourd'hui, tout vous sourit, vous le méritez. Les lions, vous vous sentez de mieux en mieux dans votre peau. Les vierges, vous avez besoin d'être épaulés, surtout en couple. Les balances, de bonnes surprises financières vous attendent. Scorpion, vous avez bien le moral et ça va continuer ainsi. Les sagittaires, vous êtes comblés au travail et en amour, tout va bien. Les capricornes, une journée qui vous réserve d'agréables surprises. Les Verseaux, profitez de toutes les occasions qui se présentent. Et puis les poissons, vous aimez donner sans compter et ça fait plaisir.
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1: 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Bonjour.
2: Bonjour, le projet de loi d'urgence agricole qui doit répondre à la colère du secteur l'hiver dernier, examiné à partir de ce mardi à l'Assemblée nationale. Parallèlement, un plan engrais à plusieurs centaines de millions d'euros devrait être validé aujourd'hui à Strasbourg pour aider les agriculteurs qui ont du mal à se fournir depuis la guerre au Moyen-Orient et le blocage du détroit d'Ormuz. Après le piratage du site de Gîte de France, la CNIL dévoile son bilan et annonce un nombre de violations de données record en 2025, une tendance qui s'accélère en 2026. L'administration publique, la santé, la finance et les assurances sont particulièrement touchées. Pas facile d'obtenir un rendez-vous médical. Selon une étude d'Octolib et de la Fondation Jean Jaurès publiée ce mardi, la cardiologie et la dermatologie affichent les délais les plus longs. 42 jours pour un cardiologue et 32 jours pour un dermatologue. Colère dans les écoles parisiennes ce mardi. Près de la moitié des établissements de la capitale sont touchés par une grève des animateurs périscolaires. L'intersyndicale dénonce une explosion des suspensions arbitraires et un climat de suspicion depuis le lancement du plan municipal contre les agressions sexuelles. Le maire de Paris, Emmanuel Grégoire, défend la nécessité de ces mesures. Des aides pour le carburant, mais pas pour tout le monde. Le Premier ministre Sébastien Lecornu présentera jeudi un dispositif pour soutenir les Français modestes et les secteurs d'activité les plus exposés uniquement pour le mois de juin. La ministre Maude Bréjon a confirmé ce choix pour limiter les dépenses publiques et s'adapter à la situation volatile au Moyen-Orient. Et puis justement, nouveau revirement de situation, Donald Trump, le président américain, renonce à ses frappes qu'il devait mener ce mardi contre l'Iran. Il annonce désormais que des négociations sérieuses et positives sont en cours. Suite à ces annonces, le prix du pétrole a légèrement baissé dans la nuit. Du football et des sanctions. Après les incidents de la dernière journée de Ligue 1, la commission de discipline de la LFP ouvre une instruction contre le FC Nantes, dont les supporters ont provoqué l'arrêt du match face à Toulouse. Nice sera de son côté convoqué demain après des violences à l'Alliance Riviera et risque le huis clos pour son barrage contre Saint-Etienne. Enfin du basket, pour terminer avec Victor Wembanyama et les Spurs qui arrachent le premier match face au Thunder d'Oklahoma City après deux prolongations, score final 122-115.

0: 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Bonjour.
1: Bonjour, le projet de loi d'urgence agricole qui doit répondre à la colère du secteur, l'hiver dernier examiné à partir de ce mardi à l'Assemblée nationale. Parallèlement, un plan engrais à plusieurs centaines de millions d'euros devrait être validé aujourd'hui à Strasbourg pour aider les agriculteurs qui ont du mal à se fournir depuis la guerre au Moyen-Orient et le blocage du détroit d'Ormuz. Après le piratage du site de Gîtes de France, la CNIL dévoile son bilan et annonce un nombre de violations de données record en 2025, une tendance qui s'accélère en 2026. L'administration publique, la santé, la finance et les assurances sont particulièrement touchées. Pas facile d'obtenir un rendez-vous médical. Selon une étude d'Octolib et de la Fondation Jean Jaurès publiée ce mardi, la cardiologie et la dermatologie affichent les délais les plus longs. 42 jours pour un cardiologue et 32 jours pour un dermatologue. Colère dans les écoles parisiennes ce mardi. Près de la moitié des établissements de la capitale sont touchés par une grève des animateurs périscolaires. L'intersyndicale dénonce une explosion des suspensions arbitraires et un climat de suspicion depuis le lancement du plan municipal contre les agressions sexuelles. Le maire de Paris, Emmanuel Grégoire, défend la nécessité de ces mesures. Des aides pour le carburant, mais pas pour tout le monde. Le Premier ministre Sébastien Lecornu présentera jeudi un dispositif pour soutenir les Français modestes et les secteurs d'activité les plus exposés uniquement pour le mois de juin. La ministre Maud Brejon a confirmé ce choix pour limiter les dépenses publiques et s'adapter à la situation volatile au Moyen-Orient. Et puis justement, nouveau revirement de situation, Donald Trump, le président américain, renonce à ses frappes qu'il devait mener ce mardi contre l'Iran. Il annonce désormais que des négociations sérieuses et positives sont en cours. Suite à ces annonces, le prix du pétrole a légèrement baissé dans la nuit. Du football et des sanctions. Après les incidents de la dernière journée de Ligue 1, la commission de discipline de la LFP ouvre une instruction contre le FC Nantes, dont les supporters ont provoqué l'arrêt du match face à Toulouse. Nice sera de son côté convoqué demain après des violences à l'Alliance Riviera et risque le huis clos pour son barrage contre Saint-Etienne. Enfin du basket, pour terminer avec Victor Wembanyama et les Spurs qui arrachent le premier match face au Thunder d'Oklahoma City après deux prolongations, score final 122-115.

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0: 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Bonjour.
1: Bonjour, le projet de loi d'urgence agricole qui doit répondre à la colère du secteur l'hiver dernier, examiné à partir de ce mardi à l'Assemblée nationale. Parallèlement, un plan engrais à plusieurs centaines de millions d'euros devrait être validé aujourd'hui à Strasbourg pour aider les agriculteurs qui ont du mal à se fournir depuis la guerre au Moyen-Orient et le blocage du détroit d'Ormuz. Après le piratage du site de Gîtes de France, la CNIL dévoile son bilan et annonce un nombre de violations de données records en 2025, une tendance qui s'accélère en 2026. L'administration publique, la santé, la finance et les assurances sont particulièrement touchées. Pas facile d'obtenir un rendez-vous médical. Selon une étude d'Octolib et de la Fondation Jean Jaurès publiée ce mardi, la cardiologie et la dermatologie affichent les délais les plus longs. 42 jours pour un cardiologue et 32 jours pour un dermatologue. Colère dans les écoles parisiennes ce mardi. Près de la moitié des établissements de la capitale sont touchés par une grève des animateurs périscolaires. L'intersyndicale dénonce une explosion des suspensions arbitraires et un climat de suspicion depuis le lancement du plan municipal contre les agressions sexuelles. Le maire de Paris, Emmanuel Grégoire, défend la nécessité de ces mesures. Des aides pour le carburant, mais pas pour tout le monde. Le Premier ministre Sébastien Lecornu présentera jeudi un dispositif pour soutenir les Français modestes et les secteurs d'activité les plus exposés uniquement pour le mois de juin. La ministre Maud Brejon a confirmé ce choix pour limiter les dépenses publiques et s'adapter à la situation volatile au Moyen-Orient. Et puis justement, nouveau revirement de situation, Donald Trump, le président américain, renonce à ses frappes qu'il devait mener ce mardi contre l'Iran. Il annonce désormais que des négociations sérieuses et positives sont en cours. Suite à ces annonces, le prix du pétrole a légèrement baissé dans la nuit. Du football et des sanctions. Après les incidents de la dernière journée de Ligue 1, la commission de discipline de la LFP ouvre une instruction contre le FC Nantes, dont les supporters ont provoqué l'arrêt du match face à Toulouse. Nice sera de son côté convoqué demain après des violences à l'Alliance Riviera et risque le huis clos pour son barrage contre Saint-Etienne. Enfin du basket, pour terminer avec Victor Wembanyama et les Spurs qui arrachent le premier match face au Thunder d'Oklahoma City après deux prolongations, score final 122-115.

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0: La Nuit européenne des musées revient cette année, ce samedi 23 mai, et notamment au Musée national de préhistoire des Aïzi. Entre enquête immersive, exposition temporaire, c'est un programme complet que nous présente au micro de Raphaël Regnoux, Marie-Cécile Rault-Marmande, chargée du développement culturel et de la communication auprès du Musée national de préhistoire des Aïzi, dans cette nouvelle édition de Cultura Pop sur Cristal FM.
1: Marie-Cécile Rault-Marmande, bonjour.
2: Bonjour, bonjour à tous.
1: Vous êtes chargée du développement culturel et de la communication du Musée national de préhistoire des Aïzi et vous organisez la Nuit européenne des musées le samedi 23 mai. Pour commencer, qu'est-ce que la Nuit européenne des musées ?
2: C'est important de le rappeler effectivement puisque la Nuit européenne des musées, c'est un événement culturel annuel organisé par le ministère de la Culture. Alors vous savez que le Musée national de préhistoire dépend justement du ministère de la Culture, donc c'est notre tutelle. Et ça fait au moins 20 ans que cet événement existe, précisément c'est la 22e édition. Et je crois que nous n'en avons pas manqué une depuis le début. Donc vous voyez, c'est un rendez-vous qui est important pour nous et bien connu de vos auditeurs, je crois. Mais partout en France, il y a également d'autres musées qui ouvrent leurs portes, à peu près 3000 en Europe et 1300 en France, donc gratuitement, en nocturne. Et l'information principale, ce qu'il faut retenir, c'est qu'il y a toujours des animations qui sont spécialement conçues pour l'occasion ce soir-là. Donc ça peut être des concerts, des spectacles de danse, des créations éphémères, enfin tout ce qui peut donner à voir les collections sous un angle différent. Donc l'objectif, c'est de rendre les musées les plus accessibles possible, justement pour les jeunes ou les publics éloignés de la culture. Voilà, donc on espère que ça sera une expérience conviviale avant tout et puis originale de notre patrimoine à tous.
1: Alors, que va-t-il se passer précisément le 23 mai ?
2: Alors, nous avons choisi de mettre au cœur de cet événement notre nouvelle exposition temporaire intitulée « Gestes d'éternité » qui a été inaugurée il y a à peine plus d'un mois. Et même si vous êtes déjà venu la voir, peut-être pendant les vacances de printemps, par exemple, ou pendant les ponts du mois de mai, je vous invite vivement à revenir, car comme je vous le disais, le but de cette soirée, c'est de donner un coup de projecteur sur les œuvres grâce à une série d'animations tout à fait inédites. Vous ne les reverrez pas à un autre moment, donc profitez-en. Et concrètement, comment ça va se passer ? Eh bien, les portes du musée vont ouvrir à 18h. Vous pouvez déjà nous retrouver en tout début de soirée. Il y a un petit peu moins de monde généralement, c'est assez sympathique. Les visiteurs pourront choisir de participer à une enquête théâtralisée réalisée par la compagnie Éclat de Rêve, avec des départs tous les quarts d'heure. Ça, je vous en reparlerai peut-être un petit peu plus tard ensuite. Puis, moi, je vous invite vraiment à faire la visite virtuelle de la grotte de Cussac, qui est un élément phare de notre exposition. Elle sera projetée à cette occasion sur grand écran à l'auditorium du musée, avec une médiation introductive. Pour les plus jeunes, parce qu'on ne les oublie pas, il y aura un concours de dessin en partenariat avec Posca, qui nous accompagne tout au long de notre exposition. Et donc, ça sera un concours plutôt sur le thème de la soirée, hein, sur le thème de l'enquête. Et écoutez bien, il y aura quand même des lots à gagner pour les plus inspirés d'entre vous. Donc, c'est assez intéressant de la faire, cette animation. Et puis, si vous le souhaitez, vous pouvez aller dîner dans le village. Les commerçants, les restaurants des Aïzi sont là pour vous accueillir. Et puis, vous pouvez nous rejoindre avant ou après, sachant que le musée fermera ses portes à minuit. Donc là, tout ce que je vous ai dit, les horaires des différents rendez-vous, bien sûr, vous les retrouverez sur le site internet du musée et notre événement Facebook. N'hésitez pas à regarder.
1: Marie-Cécile, dites-nous, quel sera le temps fort de la soirée ?
2: Alors, le grand temps fort de la soirée, ça sera sans aucun doute, je crois, le mystère des cinq griffes. Voilà, c'est cette enquête théâtralisée que j'évoquais tout à l'heure, imaginée par Ambre Lorjoux, qui est productrice, scénographe, auteur installé en Dordogne, donc c'est une compagnie locale qu'elle a. Et on lui a demandé quelque chose de pas vraiment évident, ça je le reconnais. Nous souhaitions en fait plus qu'un spectacle, parce que des déambulations de compagnie, on en a déjà fait, ça fonctionne très bien, mais on voulait autre chose. Entre collègues, en fait, on imaginait, pour accompagner la découverte de notre exposition, plutôt un jeu d'enquête style murder party, vous voyez, où le public serait lui-même acteur d'une mission. Et le résultat est vraiment au rendez-vous de ce qu'on peut déjà constater ces jours-ci lors des premières répétitions avec les comédiens. Ça fonctionne très bien. Donc il faut voir que tout au long du parcours, les visiteurs seront guidés par des personnages hauts en couleur et invités à percer un mystère, le mystère d'une sépulture préhistorique assez intrigante, mais là j'en dis pas plus, pour donner envie quand même de venir. Et puis de salle en salle, cette enquête se construira avec eux, avec les visiteurs, mêlant observation, déduction, bien sûr, et puis émotion, ça on l'espère. Donc on va naviguer un peu entre fiction et réalité archéologique, hein, on reste quand même dans un musée. Puis cette expérience se veut sensible, participative, pour petits et grands, parce que là, je précise bien que c'est accessible à tous, pour les familles, vous pouvez venir avec les enfants, bien entendu, puis on va voyager dans un monde fascinant entre les vivants et les défunts.
1: Il y aura des expositions à voir ?
2: Alors oui, bien sûr, les visiteurs pourront évidemment découvrir, redécouvrir l'exposition Gestes d'éternité dont nous parlons là depuis tout à l'heure. Et bon, j'en dis encore un petit mot pour ceux qui ne savent pas de quoi ça parle, mais je rappelle qu'elle explore plus de 100 000 ans de pratiques funéraires. Donc ça, c'est important d'avoir bien en tête. Et elle révèle l'émergence des premières pensées symboliques chez Homo sapiens comme chez les Néandertaliens. Voilà, ça c'est Gestes d'éternité. Et vous retrouverez également les œuvres de l'illustrateur Pierre Mortel qui, avec poésie et humour, accompagne tout ce parcours des galeries permanentes à la salle d'exposition temporaire. Voilà, Pierre a été en résidence pendant plusieurs semaines pour réaliser ses dessins et ses œuvres. Mais la Nuit européenne des musées, c'est aussi l'occasion de découvrir un projet mené avec des élèves du collège de Pierre Fanlac de Belbès, dans le cadre d'un dispositif national qui s'appelle La Classe, l'œuvre, je ne sais pas si vous connaissez. C'est le fait de mettre en relation des élèves, donc ici des élèves de 6e, avec des musées. Donc ils ont travaillé autour de notre exposition avec leurs enseignants, depuis l'ouverture de l'expo, avec les équipes du musée, notamment Vanessa Baron qui est en charge des projets scolaires, nos guides conférencières qu'ils ont accompagnés à la découverte de l'expo, et puis différents partenaires du territoire. Donc l'idée c'était de les accompagner, comme je disais, dans la découverte des pratiques funéraires et des parures préhistoriques, pour nourrir ensuite un travail de création artistique autour du vêtement et du bijou. Donc ces élèves ont été très performants, bravo à eux encore, parce qu'ils ont imaginé et confectionné leurs propres costumes et parures. Donc ce projet a donné lieu à un défilé, vous auriez été là il y a quelques jours, vous en auriez même profité, puisque c'est un défilé, on va dire, à la mode préhisto, revisité dans tous les espaces du musée, qui heureusement ça a été filmé par notre collègue Maxime Villais. Et lors de cette nuit des musées, eh bien, les créations des élèves seront présentées en vitrine, tandis que le film du défilé sera projeté aussi à l'auditorium. Donc vous êtes tous invités à venir le voir.
1: Cette année encore, la Nuit européenne des musées propose des animations originales. Qu'est-ce que vous avez prévu pour attirer les adolescents ?
2: C'est toujours un petit peu compliqué de penser des animations pour les jeunes, pour les ados, parce qu'on a un peu de mal, on s'en rend bien compte, pour les attirer dans nos musées. Alors quand on est une famille avec des grands et des moins grands, j'espère justement que l'expérience peut être pour tous. Donc on a voulu leur proposer spécialement pour eux une expérience vraiment immersive et différente. Donc pendant cette Nuit européenne des musées, on leur donne la possibilité de vivre la visite de la grotte de Cussac dont je parlais tout à l'heure, mais cette fois-ci en réalité virtuelle. Donc comment ça va se passer concrètement? Ils vont pouvoir enfiler un casque de réalité virtuelle et là ils vont se retrouver projetés au sein même de la grotte. Très très bien fait. C'est la société Archéovision qui l'a réalisé. C'est même assez impressionnant. Donc c'est vrai qu'on le recommande d'ailleurs à partir de 12 ans. 12 ans, c'est très bien. Et c'est une manière de montrer que le musée peut être un lieu innovant où la technologie a sa place, mais aussi où on apprend en s'amusant. Donc, c'est une expérience spectaculaire, mais accessible. Voilà, et qui complète parfaitement bien la visite de l'exposition et du musée.
1: La Nuit européenne des musées est à retrouver le samedi 23 mai au Musée national de préhistoire des Aizy. On rappelle, vous êtes Marie-Cécile Ruault-Marmande, chargée du développement culturel et de la communication du Musée national de préhistoire des Aizy. Merci d'avoir été avec nous, Marie-Cécile.
2: Merci beaucoup, et puis voilà, on vous attend nombreux.

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0: 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Bonjour.
1: Bonjour à tous. Un accord clé avec les États-Unis se joue aujourd'hui. Le Parlement européen tentera de ratifier l'accord commercial UE-États-Unis ce soir à Strasbourg. Donald Trump met la pression et menace de surtaxer les voitures européennes. L'objectif est de clore ce feuilleton avant la date du 4 juillet donnée par Donald Trump. En France, les députés examinent aujourd'hui le projet de loi d'urgence agricole voulu par le gouvernement. Stockage de l'eau, pesticides, élevage ou revenus, le texte veut répondre à la colère du secteur. Le vote final est annoncé début juin après des débats très tendus. La CNIL renforce contrôle et sanctions après un record de violations de données en France. Plus de 6000 fuites ont été déclarées en 2025, surtout dans le public et la santé. Les piratages impliquaient souvent des prestataires jugés trop fragiles. Les étrangers illégaux dans des centres de rétention administrative ont doublé en 5 ans selon un rapport des associations à la veille d'un texte examiné par le Sénat pour rallonger cette durée. En 2025, il y avait 16 467 personnes passées dans les 22 CRA de France. Ils y restent en moyenne 33 jours contre seulement 17 en 2020. À Lyon, 3 personnes ont été blessées par balle, dont 2 grièvement dans le 8e arrondissement de Lyon hier soir. 2 personnes circulant à trottinette ont ouvert le feu avant de prendre la fuite. Elles sont activement recherchées. À l'international, avec 131 morts recensés, 730 cas suspectés, l'OMS s'inquiète de l'ampleur de l'épidémie du virus Ebola en République démocratique du Congo. L'organisation a déclenché une alerte sanitaire internationale, tandis que l'Agence sanitaire de l'Union africaine a déclaré hier soir une urgence de santé publique continentale. Sport et football, et Neymar dans la liste du Brésil pour la Coupe du Monde. L'ancien Parisien a été retenu par Carlo Ancelotti parmi les 26 joueurs appelés à disputer le mondial américain. Le Lyonnais Hendrick, prêté par le Real Madrid, fait lui aussi partie de cette liste. Rappelons que le mondial débutera le 11 juin.

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Vos offres d'emploi avec France Travail, antenne de Terrasson-Lavilledieu. Offre 207 SQKC. La résidence Les 4 Saisons située à Terrasson recherche une ou un agent des services hospitaliers. Les débutants sont acceptés, le contrat proposé est un CDD de 3 mois de 35 heures par semaine. Offre 207 VBVG. Chauds et chanvres situés à Terrasson recherchent une ou un ouvrier en éco-construction, isolation écologique et enduit. 2 ans d'expérience et le permis B sont demandés. Le contrat proposé est un CDI de 35 heures par semaine. Offre 205 MPBZ. VM Toits et Bois situé à Terrasson recherche une ou un couvreur zingueur. Les débutants sont acceptés. Le contrat proposé est un CDD de 6 mois de 35 heures par semaine. Offre 208 DKCB. Bricomarché Terrasson recherche une ou un réceptionnaire vendeur en matériaux. 6 mois d'expérience sont demandés. Le contrat proposé est un CDI de 35 heures par semaine. Offre 208 CSRY. L'association Cap Service à domicile située à Terrasson recherche une ou un auxiliaire ou assistant de vie aux familles. Les débutants sont acceptés. Un CAP-BEP équivalent santé, titre DEAES ou ADVF ainsi que le permis B sont nécessaires. Le contrat proposé est un CDD de 5 mois de 24 heures par semaine. Toutes ces offres et le clic agenda sont disponibles sur francetravail.fr et crystalfm.org.

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0: 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Bonjour.
1: Bonjour à tous. Un accord clé avec les États-Unis se joue aujourd'hui. Le Parlement européen tentera de ratifier l'accord commercial UE-États-Unis ce soir à Strasbourg. Donald Trump met la pression. Il menace de surtaxer les voitures européennes. L'objectif est de clore ce feuilleton avant la date du 4 juillet donnée par Donald Trump. En France, les députés examinent aujourd'hui le projet de loi d'urgence agricole voulu par le gouvernement. Stockage de l'eau, pesticides, élevage ou revenus, le texte veut répondre à la colère du secteur. Le vote final est annoncé début juin après des débats qui s'annoncent tendus. Les passagers du TGV Marseille à Lille ont passé la nuit dans leur train en pleine campagne après un accident mortel près de la gare de Mâcon-Lochée en Saône-et-Loire hier soir. Près de 8 trains ont été bloqués et certains ont dû faire demi-tour pour emprunter la ligne classique. À Lyon, 3 personnes ont été blessées par balle, dont 2 grièvement dans le 8e arrondissement de la ville. Hier soir, 2 personnes circulant à trottinette ont ouvert le feu avant de prendre la fuite. Elles sont activement recherchées. À quelques semaines du début des épreuves du bac édition 2026, le ministre de l'Éducation tenait une conférence de presse ce matin. L'occasion de revenir sur l'épreuve anticipée de mathématiques pour les élèves de première qui fait son apparition. Son but est d'évaluer le niveau des élèves dans l'optique de Parcoursup. Une vigilance accrue sera également accordée pour les épreuves afin d'éviter toute triche. L'an dernier, 1208 cas de fraude ont été recensés. À l'international, l'armée israélienne appelle une nouvelle fois sur X les habitants d'une douzaine de villes et villages du Liban à fuir avant de nouvelles frappes contre des membres du Hezbollah. Le directeur général de l'OMS s'est dit profondément préoccupé par l'ampleur et la rapidité de l'épidémie d'Ebola qui frappe la République démocratique du Congo. Le comité d'urgence de l'OMS doit être réuni dans la journée. Et puis sport et cyclisme, le Tour de France édition 2028 partira de Reims. La décision a été officialisée hier. Cette année, pour rappel, il débutera à Barcelone le 4 juillet.

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0: La prochaine édition du festival Paratch, Doc et d'ailleurs revient cette année ce samedi 23 mai à Bourdeille. Pour nous en parler plus en détail dans cette nouvelle édition de Culture à Pop sur Cristal FM, Xavier Munoz s'est entretenu avec Régine Anglard, vice-présidente du conseil départemental chargée de la culture, de la langue et des cultures occitanes et également présidente de l'agence culturelle départementale de la Dordogne qui porte ce projet.
1: Aujourd'hui, direction Bourdeille et son château pour parler du festival Paratch, Doc et d'ailleurs, grand rendez-vous des cultures occitanes et des musiques du monde. C'est organisé par l'agence culturelle départementale de la Dordogne et ce sera ce samedi 23 mai. Pour nous en parler, nous recevons Régine Anglard, vice-présidente du conseil départemental chargée de la culture, de la langue et des cultures occitanes, et également présidente de l'Agence culturelle départementale de la Dordogne. Bonjour Régine.
2: Bonjour à toutes et à tous.
1: Régine Anglard, Paratch, et c'est devenu un rendez-vous maintenant incontournable en Dordogne. Alors comment est né ce festival et quelle était l'idée de départ ?
2: C'est vrai que ce festival s'est inscrit maintenant dans les années, depuis 2015. Nous avons souhaité relancer cette idée de festival, tout simplement parce que... Alors, deux choses. Paratch, pourquoi ? Tout d'abord parce que ça nous paraissait très important de montrer et de faire vivre, à travers de la création également, de montrer cette culture occitane qui est portée par l'agence culturelle, puisque le département a souhaité que ça soit l'agence culturelle qui porte, entre autres, d'autres missions, la culture occitane. Et donc ce festival, initialement, était une fois dans l'année, et nous avons vraiment souhaité que Paratch vive sur toute l'année. Et maintenant, au bout de toutes ces années, depuis déjà fort longtemps, on compte plus les années d'ailleurs, c'est un festival, mais c'est aussi tout ce qui concerne Génération Paratch, c'est-à-dire en direction des élèves des collèges où la langue occitane est enseignée, en éducation artistique et culturelle, mais c'est aussi la saison tout au long de l'année, avec des spectacles et en association et en corrélation avec les associations du territoire. Le temps fort, c'est le festival Paratch. Alors pourquoi Bourdeille ? Tout simplement parce que Bourdeille est un endroit extrêmement fort. Donc le château est en propriété du département et c'est historiquement quelque chose de très fort, à la fois au niveau des troubadours sur ce donjon et puis un accueil très favorable aussi de la municipalité et de la mairie. Donc c'est quelque chose qui, au fil des temps, s'est construit et est devenu maintenant le festival Paratch, où je crois que tout le monde s'y retrouve. Pourquoi Paratch ? Mais Paratch, c'est un mot qui a été créé par les troubadours, donc fort ancien, et qui veut vraiment dire la découverte de l'autre dans sa différence. Et ce sont des valeurs qui nous conviennent bien, nous, au niveau du conseil départemental.
1: Paratch, qui a donc une signification qui est forte dans la culture occitane.
2: Forte dans la culture occitane, et nous avons vraiment voulu à la fois ce mot Paratch, mais doc et d'ailleurs. C'est-à-dire que dans cette idée de vivre des choses ensemble, de mettre en synergie toutes ces valeurs de partage, d'humanité, d'égalité entre hommes et femmes, de respect des différences, nous avons vraiment souhaité associer à la culture occitane au sein de ce festival une culture d'ailleurs.
1: On va en parler justement. On rappelle, ce sera donc ce samedi 23 mai à Bourdeille. La programmation, elle est riche. On va prendre donc le temps de découvrir un petit peu les propositions. Tout d'abord, il y a cette ouverture du festival vers le monde. Alors, je vous laisse nous en parler.
2: Cette année, nous avons choisi Bourdeille dans l'Atlas. Si vous regardez bien l'affiche, effectivement, le château de Bourdeille s'est métamorphosé avec des croix occitanes sur ses murs qui font que on a l'impression un petit peu d'être sur des majoliques de l'Alhambra ou de plus loin. Donc cette année, là, nous accueillons les cultures de l'Atlas avec des cultures du Maroc, de la Tunisie. Comme d'habitude, par rapport au programme qui commence tôt dans l'après-midi, nous avons vraiment voulu aller vers tous les publics. C'est-à-dire que déjà en début d'après-midi, nous aurons une conférence de Michaela Stenta sur justement la signification du parage. Puis après, des concerts avec une musique qui est dite occitano-orientale, un troubadour en Orient. Et mettre aussi une grande place aux associations du territoire qui ont tout à fait leur place dans le parage. Et donc, on a associé les Inzonais, on a également la fanfare du conservatoire qui va se produire sur les promenades en début de soirée. On a Dansons l'Europe avec l'initiation avec le bal folk. Et là, je vous engage à tous venir pour danser, pour apprendre et danser et cette culture occitane. Des performances déambulatoires. Et bien sûr, tout ce qui concerne les créations à partir de la langue occitane, avec Super Parquet, avec Art électrique, enfin, tous ces jeunes qui utilisent les rythmes et la musique occitane, très très différente, qui plaît plus aux jeunes peut-être aussi.
1: Alors, il y aura également Sylvain Roux, vous allez peut-être nous en dire deux mots. Également, Amar 808, est-ce que vous pouvez nous présenter un petit peu ce qu'ils vont nous proposer ?
2: Amar 808, c'est pour clôturer la soirée.
1: Oui.
2: C'est un set électronique qui réutilise, c'est un mariage entre la culture tunisienne et pour clôturer la soirée, c'est quelque chose qui va être très intéressant. Après, Sylvain Roux, qui est un musicien périgourdin extrêmement connu, va illustrer le concept de jouer ensemble et de partager des créations avec Aret Mehdi, qui est un joueur de oud syrien, avec un nom pareil dit tout, un troubadour en Orient.
1: Donc on peut dire que cette édition 2026 de Parage, elle s'inscrit donc bien sûr dans la musique occitane, dans le partage aussi, j'avais envie de placer partage, parage.
2: Il y a un petit peu...
1: Il y a une partie de ce mot-là autour des cultures méditerranéennes qui ont bien sûr, elles aussi, dans leur ADN, la culture occitane.
2: Et l'objectif, c'est toujours de faire dialoguer la culture occitane avec une autre culture du monde à travers des artistes qui portent une démarche de création, d'échange et de rencontre. Donc on retrouve effectivement les valeurs du parage.
1: Vous avez un petit peu égrené le programme. Hein. On retrouvera bien sûr sur le net toute la programmation avec tous les horaires. Cette édition va proposer des rencontres et des conférences également. Et bien sûr, il y aura un bal folk qui fait partie de l'ADN du festival. Pourquoi, d'après vous, Régine, c'est important de garder cette dimension populaire ?
2: C'est une dimension populaire, effectivement. Alors là, de partage, c'est-à-dire vivre des choses ensemble. Les bals folk reviennent énormément, alors j'allais dire à la mode, mais sont énormément sollicités sur le territoire. On voit par exemple ce que fait le Bourna avec la nuit du folk au mois de janvier ou février, où il refuse presque du monde tellement c'est couru. Hein. Et je crois que aussi bien sur Génération Parage, qui va se passer le vendredi et où 300 jeunes collégiens vont se retrouver sur des ateliers, mais l'après-midi, il y a un bal. Parce que, et d'autant plus à cet âge-là, où des jeunes collégiens et des adolescents, la rencontre de l'autre est importante.
1: Et je crois que vous tenez à transmettre la culture occitane et la langue occitane aux plus jeunes. D'ailleurs, je crois qu'il y a des classes d'occitan, une à Terrasson, notamment au collège, qui est ouverte. Est-ce que ça fonctionne bien ?
2: Ça fonctionne bien, mais il y a quand même un gros problème, c'est la ressource. La ressource des professeurs. Mmh. On manque effectivement de professeurs. Et ouvrir des cursus bilingues, c'est une chose. Ouvrir des classes bilingues, c'est une chose. Mais mettre des professeurs en face, c'est très, très compliqué. Ben, j'en profite aussi pour lancer un appel. Il y a, par exemple, un CRPE, c'est-à-dire le concours des professeurs, de recrutement des professeurs des écoles, avec une option occitan. Pour enseigner l'occitan. Et il y a des postes qui sont réservés. Donc, je crois que pour ceux qui possèdent la langue, on peut en plus les aider à l'améliorer pour passer ce CRPE. Je crois que c'est quelque chose, c'est une voie qui est intéressante.
1: Donc on lance un appel hein, pour les futurs enseignants en langue occitane.
2: Oui, et à Terrasson, bien sûr. C'est une classe avec une option occitan au collège. Et je trouve que ça serait intéressant de construire sur Terrasson, même au niveau du premier degré, tout un cursus occitan. Parce que s'il y a un endroit où la rencontre entre les différentes cultures et les différentes langues pourrait se cristalliser et se construire, c'est bien ici, par exemple.
1: Effectivement, sur le Terrassonnais, avec toutes ces populations venues d'ailleurs, les immigrés qui sont venus travailler ici, et tout se passe très bien, il faut le rajouter.
2: Mais bien sûr, bien sûr. Et c'est l'occasion, effectivement, de partager les langues et la langue occitane, qui est la langue du territoire.
1: Paradj, donc, c'est ce samedi 23 du côté de Bourdeil. On peut dire que ce festival, même si c'est de la culture occitane, est-ce que quand même c'est quelque chose de familial?
2: Très familial. J'ai parlé tout à l'heure des associations qui sont incontournables et je trouve que c'est peut-être l'occasion aussi encore plus de les mettre en avant. J'ai parlé des Azonaires, je peux parler aussi de l'Union Camille Occitane, Camille Chabano, qui est dans le nord du département, qui seront là pour nous faire entendre des mélodies, des chants occitans, qui feront effectivement écho aux ateliers qui auront été menés sur le territoire avec les élèves de l'école, les résidents de l'EHPAD, et le collège de Brantôme sur le projet qui nous tient à cœur à l'agence culturelle Territoire Révélé. Je crois que c'est très très très important d'avoir effectivement toute cette dynamique à la fois territoriale, à la fois linguistique et à la fois culturelle.
1: Et ce festival Paradj est là pour le mettre en valeur et en lumière. On rappelle donc que ce sera à Bourdeil ce samedi 23 mai. Je pense que pour trouver les détails et toute la programmation avec tous les horaires, c'est assez simple.
2: Bien sûr, vous allez sur le site de Culture Dordogne, où là vous avez c'est le site de l'agence culturelle, soit sur le site du département et vous allez retrouver. Mais en tapant Festival Paradj, vous pouvez sur le moteur de recherche, vous pouvez le retrouver.
1: Très simple, simple à retrouver également sur les réseaux sociaux, de l'agence culturelle et du département.
2: Tout à fait.
1: Pour finir, qu'est-ce que vous auriez envie de dire aux auditeurs de Cristal FM pour leur donner envie de venir justement découvrir cette culture occitane, cette langue occitane, ces chants occitans et d'ailleurs ce samedi à Bourdeil?
2: Venez à la rencontre de cette langue, venez à la rencontre de cette culture qui est ouverte, qui sait accueillir d'autres cultures. Venez tout simplement faire la fête. Et la fête à la culture occitane.
1: Le festival Paradj Doc est d'ailleurs cuvée 2026, c'est donc ce samedi 23 mai à Bourdeil. Et pour nous en parler avec beaucoup de passion, c'était Régine Anglard avec nous, vice-présidente du conseil départemental chargée de la culture, de la langue et des cultures occitanes, et aussi présidente de l'agence culturelle départementale de la Dordogne. Merci d'avoir accepté notre invitation, Régine.
2: Je vous remercie, Xavier, merci beaucoup.

0: 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Bonjour.
1: Bonjour à tous. Le directeur général de l'Organisation mondiale de la santé s'est dit profondément préoccupé par l'ampleur et la rapidité de l'épidémie d'Ebola qui frappe la République démocratique du Congo. Le comité d'urgence de l'OMS doit être réuni aujourd'hui. Un Américain ayant contracté la maladie va être soigné en Allemagne. L'armée israélienne appelle une nouvelle fois les habitants d'une douzaine de villes et villages du Liban à fuir avant de nouvelles frappes contre des membres du Hezbollah. Nous avons été rassurés par la façon dont le journaliste français Christophe Glaize est traité pendant sa détention en Algérie, a déclaré le ministre de la Justice Gérald Darmanin de retour d'un voyage en Algérie à la rencontre de son homologue. On déposera des plaintes pour viol contre Patrick Gruel dans les jours qui viennent, a déclaré Corinne Herman, l'avocate de Flavie Flament. De son côté, le chanteur conteste absolument avoir forcé Flavie Flament ou qui que ce soit d'autre, selon son avocat.

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1: Bonjour à toutes et bonjour à tous, bienvenue dans notre nouvelle chronique Jardin, ça pousse en Périgord. Merci de nous retrouver. On a encore un studio bien fleuri car c'est le moment de planter les fleurs, planter une belle grimpante que j'ai amenée. Et puis Léo, bonjour, il va nous parler de ses légumes.
2: Bonjour à toutes et à tous, bonjour Laurent, bonjour Xavier. Alors c'est le moment, c'est la saison. Donc là maintenant, on peut planter les fleurs, on peut planter le jardin. On peut tout planter, il n'y a pas de problème. Les scènes glaces sont passées Laurent, maintenant au jardin.
1: Au jardin. Voilà.
2: Au jardin.
1: Aujourd'hui, on va commencer par les légumes. Je vois que tu nous as amené du bon plan de légumes.
2: Ah,
1: tomates,
2: oui.
1: Courgettes, en l'occurrence, et une aubergine, parce qu'on ne va pas tout déballer ici. Léo, on va rentrer dans le vif du sujet. Comment réussir une bonne plantation de tomates, par
2: Déjà,
1: exemple.
2: Il faut prendre des plants de qualité.
1: Ah.
2: Des plants producteurs, des plants de chez nous. Voilà, on ne va pas passer par quatre chemins.
1: Oui.
2: Voilà. Donc déjà, ça, c'est le premier point. Ensuite, on va bien on va labourer notre jardin.
1: Ouais.
2: Une bonne préparation du sol.
1: Mmh.
2: Avant, au moins 10 jours avant. Mmh. Que ce soit bien... bien tendre, bien propre, le jardin sans herbe, voilà. Ensuite, on va prendre notre plant de tomate. Souvent, il reste les premières feuilles du bas qu'on appelle les cotylédons.
1: Ouais.
2: Donc ça, on les enlève.
1: Ah, très important. Écoutez bien, ça c'est important.
2: Ça, on les enlève et on va enlever aussi le premier étage de feuilles. Ça, on enlève tout ça. Ensuite, des fois, il y a les premiers gourmands qui sont là. Donc on les enlève aussi à la main. Je parlerai tout à l'heure aussi des gourmands qui sont importants à enlever. Et ensuite, on va faire un bon trou. Et on peut vraiment enterrer la tomate 5 cm plus profond que le pot.
1: Voilà. Il n'y a que pour la tomate.
2: Ah
1: là,
2: oui,
1: c'est
2: on peut l'enterrer un peu plus parce qu'en fait, les tomates qu'on voit, là, les petites poils absorbants, et bien ça va se transformer en radicelles dans le sol, au contact de la terre. Donc ça sera très très bon pour la tomate. Et il y aura un meilleur enracinement. Et puis ça fera vraiment un beau pied trapu. Avec de bonnes tomates dans 2 mois quoi, à peu près.
1: Voilà. Or moi, au même titre que la tomate, j'ai une aubergine en face de moi. Pour l'aubergine, bien respecter le collet. On va pas l'enterrer, sinon elle risque de pourrir. Et pareil, s'il y a des débuts de gourmands,
2: on les enlève.
1: On les enlève.
2: À la main.
1: À la main. Et puis comme ça, le tour est joué. Comme ça affaiblit pas la plante. Ce que je préconise, c'est de faire un bon trou, d'y mettre une bonne poignée de chlorotère.
2: Oui.
1: Toi, tu as parlé de mettre des orties tout
2: à
1: l'heure.
2: On va en parler. Remettre de grand-mère. Donc, on peut y mettre une poignée d'orties, de feuilles d'orties au fond, pour tous les légumes, mais bon, beaucoup pour les tomates. Et ça marche très très bien.
1: Ça marche très très bien. Un peu de fertilisation pour bien démarrer. Donc aussi, t'as une courgette là.
2: Une belle courgette, voilà. C'est là pareil, au même titre que l'aubergine. Il faut pas trop l'enterrer parce que sinon on va faire pourrir le pied. Il faut vraiment l'enterrer à la base du collet, c'est tout.
1: Bon,
2: pas plus.
1: Tous ces légumes là, on peut les mettre dans le plein champ.
2: Plein champ, sous tunnel, avec ou sans bâche. C'est comme vous voulez. Mais surtout, voilà, on arrose bien au début.
1: Mais on peut quand même faire, bon, bâche ou sans bâche, d'accord, mais on peut quand même mettre un petit paillage, parce que c'est important de un petit paillage minéral, pas minéral, organique, paille, foin, des restes de feuilles s'il y a, pour éviter que le sol soit nu, avec des fois avec ses averses, c'est important de mettre quelque chose au pied, et comme ça, ça fait pas de dégradation.
2: Sinon, on peut même faire une butte, moi je sais que, je connais des gens qui font des buttes autour des tomates, et c'est vrai que ça garde aussi l'humidité du sol.
1: Voilà.
2: C'est une bonne astuce aussi. Enfin, chacun après a ses astuces au potager, mais c'est vrai que c'est important
1: Je veux que tu fasses un petit rappel, parce qu'on est en plein boom là, de tes variétés de tomates qu'on a fait à la pépinière.
2: Ah ouais, alors là, cette année, il y a de quoi faire. Il en reste. Donc on va commencer par une incontournable, la portugaise, ça c'est la grosse tomate rouge. Ensuite, la grosse tomate jaune, ça c'est l'ananas. Après, les cœurs de bœuf rouge.
1: On a une autre jaune aussi, qui est la copia.
2: Oui, la copia aussi.
1: Ouais. Alors, ananas, copia. En jaune.
2: La cœur de bœuf rouge. La cœur de bœuf jaune.
1: Mmh.
2: Une précoce qui est très très bien, c'est la noire de Crimée.
1: Noire de Crimée. Mmh.
2: La cornue des Andes, celle qui est allongée. Ensuite, on va avoir aussi 4 variétés de tomates cerises. La tomate cerise rouge, ronde. La tomate cerise jaune en poire. La tomate prune noire, c'est la tomate un peu cocktail. Et aussi une variété jaune et rouge en cerise. Et après, je pense qu'en variété tomate, On a fait le tour.
1: On a fait le tour. Bon, mais très bien. Donc, après, en légumes un peu insolites, qu'est-ce qu'on peut retrouver?
2: Écoute, en légumes insolites, on va voir les patates douces qui se plantent de plus en plus. C'est pas mal du tout.
1: Ça marche très bien. C'est loupable. Pas besoin de faire de traitement. Il n'y a pas de parasites dessus. Donc, on met ça en ligne. Tous les environ 50 à 60 cm. Bon, il faut avoir un peu de place parce que ça a tendance un peu à s'étaler. J'ai cru apercevoir quelques maïs aussi.
2: Ah oui. Cette année, j'ai semé des maïs popcorn de toutes les couleurs. Donc c'est un mélange de jaune, de rouge, de bleu. C'est très sympa. Du côté ornemental un peu au jardin pour faire un jardin fleuri, moi j'aime beaucoup. Ensuite on va y mettre aussi quelques capucines grimpantes.
1: Donc au niveau association.
2: Ah oui, association culturelle, donc c'est important. On peut y mettre des capucines grimpantes qui fleurissent orange. Ça c'est pour les parasites, c'est superbe ça. Au même titre que l'œillet d'Inde qu'on met au pied des tomates. Et aussi le basilic. Tout ça, ça va être un petit peu répulsif contre notamment les pucerons. Voilà. Des parasites comme les pucerons, par exemple.
1: Parce que l'aubergine est sensible aux pucerons, oui. la tomate aussi, surtout en début de culture.
2: Ah oui, quand
1: donc
2: c'est vert.
1: Il faut faire attention, parce que le puceron, on le rappelle, c'est un insecte piqueur-suceur et ça affaiblit tout de suite la plante.
2: Ah, ça, donc, on le voit direct.
1: On essaye de les éliminer au plus tôt, soit par des techniques comme tu dis, soit
2: plantes,
1: par des larves de coccinelle
2: aussi.
1: Parce qu'on retrouve des larves de coccinelle naturellement maintenant, faciles dans la nature, ou après les rosiers. Donc on va venir les transporter sur les tomates, sur les légumes. Et puis après, ou soit on utilise un produit pas chimique, mais un produit bio qu'on peut trouver, un produit de contrôle qu'on peut trouver chez nous.
2: Un antipuceron en spray directement, prêt à pulvériser.
1: À pulvériser.
2: Directement.
1: Voilà. Bon.
2: Donc quelques fleurs. Les tournesols, on les oublie.
1: Les tournesols.
2: C'est important.
1: On a du tournesol.
2: Tournesol mélange de couleurs, assez sympa. Mettre un peu de fleurs au jardin, c'est souvent sympa. Et quelques cosmos aussi.
1: Ça peut servir dans les compositions d'été. Et les cosmos. Et après, on a toute la gamme d'oignons, oignons rouges, oignons jaunes.
2: Les poireaux.
1: Les poireaux.
2: Et puis après.
1: Céleri rave.
2: Et après, courgettes, concombres, citrouilles, potimarron, potiron, pastèque, melon. Et on en passe.
1: Et on en passe. Donc voilà, c'était le petit coin, les cornichons.
2: C'est important ça.
1: Et oui, c'est important parce que la recette a été dit maintenant. Il faut les faire, il faut les cultiver. Donc, et c'est facile à cultiver sans aucun problème.
2: On quitte le jardin, on va aller un petit peu sur les terrasses, sur les balcons.
1: Ben oui, regarde, c'est une belle suspension que tu nous as amenée.
2: C'est de la verveine en trio.
1: Voilà. Voilà, explique-nous. Donc c'est trois variétés de verveine de couleurs différentes.
2: Donc on a du violet, du blanc, deux roses très sympas là qui sont. Se marient très bien ensemble.
1: C'est une composition de suspension parmi tant d'autres.
2: Ouais.
1: On a des couleurs variées, on a des pourpiers, on a des rois des balcons, on a des couleurs
2: de Nouvelle-Guinée.
1: Oui.
2: On a des surfinia, en suspension surfinia, des portulaca aussi.
1: C'est le pourpier.
2: Ça c'est en plein soleil, c'est très très bien. Et puis après on a vraiment de tout, géranium, le roi des balcons, par exemple un pot de 11. C'est des petits pots à 3 euros là.
1: Oui.
2: Des bégonias dragons, des œillets d'Inde. On va vraiment avoir beaucoup de fleurs. On a fait le stock, il n'y a pas de problème.
1: On a décidé d'amener une petite grimpante aujourd'hui que j'adore, bien sûr. C'est la passiflore.
2: Ah oui, elle est fleurie.
1: Elle est fleurie.
2: Il y a deux magnifiques fleurs là. C'est très beau.
1: Elle est en pleine végétation. Bon, vous allez me dire un peu que c'est un peu capricieux comme plante, mais bon, à surveiller, à mettre sur un fil, à mettre sur une pergola, à mettre en mélange avec une clématite. Il ne faut pas trop l'associer avec une crimpante qui est trop végétative parce qu'elle serait tendance à être étouffée, mais à elle seule, sur un fil, elle peut faire, on va dire, 5-6 mètres de liane, et puis elle a vraiment une fleur attractive. On la met en plein soleil, elle ne supporte pas les terrains humides et gorgés d'eau, on va dire, en hiver. Donc, plante à surveiller, mais qui a une fleur très très attractive et magnifique.
2: Il en existe
1: plusieurs variétés.
2: J'en ai déjà vu, c'est très très sympa.
1: Donc, je vous invite à venir les voir.
2: On n'a pas que la passiflore, on a aussi plein de variétés de clématites,
1: oui.
2: Des bignonnes, des jasmins qui sont fleuris en ce moment.
1: En ce moment, qui sont fleuris,
2: le jasmin étoilé qui est très très beau.
1: Très très beau. Moi, ce qui fleurit et qui sent super bon, c'est les chèvrefeuilles.
2: Ah oui, je les ai sentis tout à l'heure.
1: Très mellifères, c'est extra. On les a un peu arrosés, là, ça aura fait du bien.
2: Non, un petit peu de stress hydrique, ça fait du bien.
1: Place au jardin.
2: Ah oui,
1: place aux amateurs jardiniers, place aux enfants.
2: On vous attend à la pépinière. Ouais. On rappelle nos heures d'ouverture.
1: Allez.
2: Ouais. Du lundi au samedi, 9h midi, 14h, 18h. Et on est ouvert le dimanche matin de la fête des mères.
1: De la fête des mères, voilà.
2: Important.
1: Comme tous les ans. Donc, on ne change pas une équipe qui gagne. Merci Léo de m'avoir accompagné.
2: On aura de beaux rosiers fleuris.
1: Oui.
2: Pour terminer. de rosiers fleuris, des rosiers grimpants ou des rosiers buissons qui sont vraiment très très beaux.
1: Du Pierre de Ronsard, du Cyclamen Pierre de Ronsard, du Grand 8, etc., etc.
2: Du Sahara jaune, enfin vraiment de belles couleurs.
1: Belles couleurs et belles compositions pour les rosiers. Maintenant, place au jardin et merci. Et n'oubliez pas,
2: ça pousse en Périgord.
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0: 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Bonjour.
1: Bonjour à tous. Le directeur général de l'Organisation mondiale de la santé s'est dit profondément préoccupé par l'ampleur et la rapidité de l'épidémie d'Ebola qui frappe la République démocratique du Congo. Le comité d'urgence de l'OMS doit être réuni aujourd'hui. Un Américain ayant contracté la maladie va être soigné en Allemagne. L'armée israélienne appelle une nouvelle fois les habitants d'une douzaine de villes et villages du Liban à fuir avant de nouvelles frappes contre des membres du Hezbollah. Nous avons été rassurés par la façon dont le journaliste français Christophe Glaize est traité pendant sa détention en Algérie, a déclaré le ministre de la Justice Gérald Darmanin de retour d'un voyage en Algérie à la rencontre de son homologue. On déposera des plaintes pour viol contre Patrick Bruel dans les jours qui viennent, a déclaré Corinne Herman, l'avocate de Flavie Flament. De son côté, le chanteur conteste absolument avoir forcé Flavie Flament ou qui que ce soit d'autre, selon son avocat.

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0: 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Bonjour.
1: Bonjour à tous. Lors du Conseil de planification écologique, Emmanuel Macron a regretté que l'écologie soit devenue une cible facile des extrêmes et a défendu des politiques fondées sur la science. Face au ralentissement de la baisse des émissions de CO2, il a appelé à relancer les efforts autour de l'électrification, de l'économie circulaire et de la lutte contre la désinformation climatique. De son côté, le ministre de l'économie, Roland Lescure, a affirmé que les prochaines aides du gouvernement seront ciblées sur les ménages les plus vulnérables, à la veille des annonces sur des dispositifs d'urgence liés au carburant. Il estime que l'État ne doit pas aider tout le monde, mais prioritairement les travailleurs et ceux qui subissent le plus fortement la crise. À l'Assemblée nationale, Sébastien Lecornu avertit, lui, que les conflits hybrides comme les guerres plus directes risquent de se multiplier. Selon lui, cette situation révèle et accentue le coût immédiat des dépendances stratégiques. 6 milliards d'euros d'aide seront débloqués pour les hôpitaux d'ici 2036. Ce financement servira à soutenir la rénovation, la modernisation et la construction d'établissements de santé. Dans un contexte financier tendu et face à la hausse des coûts, ces crédits visent à renforcer l'investissement hospitalier. L'OMS a alerté sur la progression rapide de l'épidémie d'Ebola en République démocratique du Congo avec 131 décès suspects et plus de 500 cas recensés. Face au risque régional, une urgence sanitaire internationale a été déclenchée. Le ministre de l'Éducation nationale, Édouard Geoffrey, souhaite instaurer un âge minimum pour se présenter au baccalauréat après l'inscription d'un candidat de moins de 10 ans pour cette année. Estimant qu'un examen de fin d'études secondaires exige une certaine maturité, il a lancé une expertise pour encadrer les candidatures libres tout en préservant les élèves à haut potentiel. Et enfin, au football, un retour qui fait du bruit. À 34 ans, Neymar a été sélectionné par Carlo Ancelotti pour participer à la Coupe du Monde avec le Brésil du 11 juin au 19 juillet prochain. Voilà pour l'essentiel de l'actualité. Je vous souhaite une excellente fin de journée avec nous.

0: 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Bonsoir.
1: Bonjour à tous. Lors du Conseil de planification écologique, Emmanuel Macron a regretté que l'écologie soit devenue une cible facile des extrêmes et a défendu des politiques fondées sur la science. Face au ralentissement de la baisse des émissions de CO2, il a appelé à relancer les efforts autour de l'électrification, de l'économie circulaire et de la lutte contre la désinformation climatique. De son côté, le ministre de l'économie Roland Lescure a affirmé que les prochaines aides du gouvernement seront ciblées sur les ménages les plus vulnérables, à la veille des annonces sur des dispositifs d'urgence liés au carburant. Il estime que l'État ne doit pas aider tout le monde, mais prioritairement les travailleurs et ceux qui subissent le plus fortement la crise. À l'Assemblée nationale, Sébastien Lecornu avertit, lui, que les conflits hybrides comme les guerres plus directes risquent de se multiplier. Selon lui, cette situation révèle et accentue le coût immédiat des dépendances stratégiques. 6 milliards d'euros d'aide seront débloqués pour les hôpitaux d'ici 2036. Ce financement servira à soutenir la rénovation, la modernisation et la construction d'établissements de santé. Dans un contexte financier tendu et face à la hausse des coûts, ces crédits visent à renforcer l'investissement hospitalier. L'OMS a alerté sur la progression rapide de l'épidémie d'Ebola en République démocratique du Congo avec 131 décès suspects et plus de 500 cas recensés. Face au risque régional, une urgence sanitaire internationale a été déclenchée. Le ministre de l'Éducation nationale, Édouard Geoffrey, souhaite instaurer un âge minimum pour se présenter au baccalauréat après l'inscription d'un candidat de moins de 10 ans pour cette année. Estimant qu'un examen de fin d'études secondaires exige une certaine maturité, il a lancé une expertise pour encadrer les candidatures libres tout en préservant les élèves à haut potentiel. Et enfin, en football, un retour qui fait du bruit. À 34 ans, Neymar a été sélectionné par Carlo Ancelotti pour participer à la Coupe du Monde avec le Brésil du 11 juin au 19 juillet prochain. Voilà pour l'essentiel de l'actualité. Je vous souhaite une excellente fin de journée avec nous.

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1: 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L'association terrassonnaise Demain Ailleurs ouvre les portes de sa base du Boss à Terrasson ce dimanche 24 mai pour une grande journée de découverte et d'animation. Vol en ULM, tir à l'arc, escalade, atelier de fabrication de cerfs-volants, bref, petits et grands pourront partager un moment convivial et riche en sensations. Pour nous en dire plus dans cette nouvelle édition de TerraZoom sur Crystal FM, Enzo Ferraz Marcelli s'est entretenu avec Daniel Born, président de Demain Ailleurs.
3: La journée portes ouvertes de l'association Demain Ailleurs aura lieu le 24 mai 2026. À cette occasion, nous recevons Daniel Borde. Bonjour.
4: Bonjour.
3: Président de l'association Demain Ailleurs. Daniel, pouvez-vous nous présenter l'association ?
4: Donc c'est une association qui est implantée sur la vallée de la Vézère et plus précisément sur Terrasson depuis 92. C'est une bande de copains qui ont monté ça pour promouvoir les activités de plein air, pas que l'ULM, mais promouvoir les activités de plein air dans la vallée. Donc sur du VTT, de l'escalade, de la spéléo, de la randonnée pédestre, de l'ULM bien sûr, parapente, deltaplane, paramoteur.
3: Qu'est-ce que propose concrètement l'association ?
4: L'association, donc il y a quelques satellites de l'association, comme le VTT, où c'est un petit peu en sommeil, parce que il y a de moins en moins de monde, les gens sont équipés, ils partent de chez eux. Sinon, surtout nous, l'activité principale de l'association, c'est l'ULM, donc formation de pilotes. On fait des vols découverts, donc des baptêmes de l'air sur du pendulaire et paramoteur. On a aussi un club de parapente, qui est actif sur le secteur avec des sites qu'on entretient. On fait du deltaplane, donc du deltaplane sur des sites et du deltaplane tracté par des ULM. Voilà.
3: Il aura lieu ce dimanche une journée portes ouvertes. Pourquoi est-ce important pour l'association d'organiser ce genre de journée ?
4: Ah bon, c'est le phénomène de faire une animation sur la région, sur la ville de Terrasson, se faire connaître, passer une journée de convivialité où on va pouvoir faire des baptêmes à pays attractifs, on va y faire l'animation tir à l'arc, la construction et la fabrication de cerfs-volants, un mur d'escalade, tout ça c'est encadré par des éducateurs diplômés. Après il y a buvette sur le site. Avec des animations, on va faire voler des paramoteurs, des parapentes, on va faire plein de choses.
3: Est-ce la première fois que De Maillor organise une journée de ce style, un événement dans ce style ?
4: C'est organisé tous les ans, à peu près à la même époque, fonction de la météo, mais c'est organisé tous les ans.
3: Et les gens répondent présents ?
4: Oui. L'année dernière, on a fait une belle journée, donc pareil, on est souvent, on dépend beaucoup de la météo. Donc l'année dernière, on a eu une super belle journée où on a pu faire une centaine de baptêmes, une centaine de repas. Et on a eu passer sur notre secteur là-bas plus de 1000 personnes.
3: Alors, quel est l'objectif de la journée cette année ?
4: La convivialité, c'est basé sur la convivialité. L'association De Maillor, c'est une belle bande de copains qui date depuis 92. Donc c'est surtout pour refaire une belle journée, accueillir des gens, se faire connaître, voir que les gens qui sont dans le ciel, qui volent en ULM, c'est pas que des pollueurs, c'est aussi des gens, quoi.
3: Où se dérouleront ces portes ouvertes ?
4: Donc c'est 2018, route Jean Lémard. Donc ça fait un peu rire, mais on peut s'en souvenir. Donc c'est anciennement le Boss. C'est entre la 89 et entre la Vézère et la 89, en début de Terrasson. Donc ça s'appelle le Boss, 2028, route Jean Lémard.
3: Pour les gens qui ne le savent pas, où se trouve la base approximativement ?
4: Donc c'est derrière, il y a un Auchan, il y a Socap, donc c'est juste dans la vallée, donc il y a un hangar, on a un terrain d'atterrissage, un terrain de décollage qui est homologué, donc qui se voit de tous les côtés sur un terrain qui fait 7 hectares.
3: On pourra donc découvrir plusieurs activités, comme le tir à l'arc, l'escalade ou encore des vols du LM.
4: Oui, complètement. Donc vol, c'est ce que je rappelle, on va faire des baptêmes de l'air, donc en gyrocoptère et vol ULM pendulaire.
3: Enfin, la journée sera clôturée par un grand repas ?
4: Repas le midi. Donc le repas le midi, c'est sur le site. Et le soir, sur une grillade barbecue. On est en partenariat avec le traiteur La Cochonnade qui vient faire le repas.
3: Doit-on réserver pour cette journée ?
4: Complètement. Donc pour le repas du soir, c'est sur réservation. Le repas du midi, il n'y a pas besoin. Pour les baptêmes de l'air, il n'y a pas besoin de réserver. C'est les premiers qui viennent qui vont voler. Donc les inscriptions se font sur place à partir de 9h le matin. Je conseille aux gens de venir plutôt le matin. Il y a des conditions météo qui sont beaucoup plus favorables le matin, donc l'aérologie qui est beaucoup moins capricieuse.
3: Pour les gens qui nous écoutent, où peut-on trouver plus d'informations sur cette journée ?
4: Donc on a fait sur les sites, sinon on a un numéro de téléphone qui est au 06 13 14 58 82. Ou sinon, venir nous voir le samedi sur site, on sera en pleine organisation. Donc vous serez les bienvenus.
3: Enfin, y a-t-il d'autres événements de prévus dans ce style-là ?
4: Donc oui, il y a toujours les fêtes de l'air. Donc nos événements, il y a du monde, il y a une permanence à la base de l'ULM tous les samedis matins. Donc on fait des baptêmes de l'air tout au long de l'année, tous les samedis matins. Et on a aussi l'avantage d'avoir un instructeur ULM à l'année où on forme des pilotes. Donc on forme des pilotes sur des brevets théoriques et pratiques. Donc tous les samedis, ça vole, quand la condition météo nous le permette. Sinon, ça vole aussi tous les jours de la semaine. Donc, si vous voulez, les gens qui veulent plus de renseignements, c'est venir nous rencontrer sur le site, il n'y a aucun souci. Vous serez les bienvenus.
3: La journée portes ouvertes de l'association Demain Ailleurs aura lieu ce dimanche 24 mai à la base ULM Le Boss à Terrasson. Daniel Borde, président de l'association, merci d'avoir été avec nous.
4: C'est moi qui vous remercie.
3: Et on vous attend nombreux.
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0: 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Bonsoir.
1: Bonsoir à tous. Donald Trump a affirmé que l'Iran disposerait de 2 à 3 jours avant une possible reprise des frappes américaines. Il a aussi indiqué que des partenaires du Golfe lui auraient demandé de privilégier la diplomatie. Les marchés s'inquiètent d'une hausse durable du pétrole, alimentée par les tensions entre les États-Unis et l'Iran, ainsi que le blocage du détroit d'Ormuz. Cette situation fait grimper les anticipations d'inflation et les taux obligataires, notamment aux États-Unis et en Europe. Le ministre de l'économie Roland Lescure affirme lui que les prochaines aides du gouvernement seront ciblées sur les ménages les plus vulnérables. Il estime que l'État ne doit pas aider tout le monde, mais prioritairement les travailleurs et ceux qui subissent le plus fortement la crise. À l'Assemblée nationale, Sébastien Lecornu a averti lui que les conflits hybrides comme les guerres plus directes risquaient de se multiplier. Selon lui, cette situation révèle et accentue le coût immédiat des dépendances stratégiques. 6 milliards d'euros d'aide seront débloqués pour les hôpitaux d'ici 2036. Ce financement servira à soutenir la rénovation, la modernisation et la construction d'établissements de santé. Et puis après un week-end plutôt frêle, France va connaître une forte hausse des températures dès jeudi avec un épisode de chaleur pour la saison. Jusqu'à 35 degrés sont attendus dans le sud-ouest et des records pourraient être battus. Justice à présent, l'avocate de Flavie Flamand a indiqué que plusieurs femmes l'avaient contactée afin de déposer de prochaines plaintes pour viol visant Patrick Bruel. Le chanteur conteste les accusations et reste présumé innocent. L'OMS a alerté sur la progression très rapide de l'épidémie d'Ebola en République démocratique du Congo, avec déjà 131 décès suspects et plus de 500 cas recensés. Et enfin du sport et du cyclisme, Filippo Ganna s'est imposé sur la 10e étape du Tour d'Italie. Sur le contre-la-montre de 42 km, il a devancé Timon Arensman et Rémi Cavagna, et Oulalio reste en rose. Voilà pour l'essentiel de l'actualité, je vous souhaite une excellente soirée, à notre écoute.

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0: Vos offres d'emploi avec France Travail, antenne de Terrasson-Lavilledieu. 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La résidence Les 4 Saisons située à Terrasson recherche une ou un agent des services hospitaliers. Les débutants sont acceptés. Le contrat proposé est un CDD de 3 mois de 35 heures par semaine. Offre 207 VBVG. Chauds et chanvres situés à Terrasson recherche une ou un ouvrier en éco-construction, isolation écologique et enduit. 2 ans d'expérience et le permis B sont demandés. Le contrat proposé est un CDI de 35 heures par semaine. Offre 205 MPBZ. VM Toits et Bois situé à Terrasson recherche une ou un couvreur zingueur. Les débutants sont acceptés. Le contrat proposé est un CDD de 6 mois de 35 heures par semaine. Offre 208 DKCB. Bricomarché Terrasson recherche une ou un réceptionnaire vendeur en matériaux. 6 mois d'expérience sont demandés. Le contrat proposé est un CDI de 35 heures par semaine. Offre 208 CSRY. L'association Cap Service à domicile située à Terrasson recherche une ou un auxiliaire ou assistant de vie aux familles. Les débutants sont acceptés. Un CAP BEP équivalent santé, titre DEAES ou ADVF ainsi que le permis B sont nécessaires. Le contrat proposé est un CDD de 5 mois de 24 heures par semaine. Toutes ces offres et le clic agenda sont disponibles sur francetravail.fr et cristalfm.org.
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0: Avec ce soir sur TF1, Koh-Lanta, sur France 2, secret de la science, ingénieur à la NASA où il travaille, Alan Pett, 24 ans, originaire de Seine-Saint-Denis et issu d'un milieu modeste, incarne secret de la science et tente de répondre à la question « Sommes-nous seuls dans l'univers ?» Le jeune scientifique part à la rencontre des astronomes de l'observatoire du Pic du Midi à près de 3000 mètres d'altitude au cœur de la chaîne des Pyrénées. Ces séquences dans les décors à couper le souffle font le lien entre les sujets tournés un peu partout dans le monde à la découverte du travail des scientifiques, à la recherche de traces de vie quelque part dans l'infini de l'univers. Le commentaire est dit quant à lui par le comédien Jean Reno. France 3, Alexandra L, Canal+, Sirat, M6, Arnaque, W9, on connaît la chanson, nouveau jeu présenté par Laurence Boccolini qui fait son grand retour en prime time hein, avec ce divertissement musical. Et pour cette première édition, place à une spéciale année 90, l'occasion de découvrir ou redécouvrir hein, les titres qui ont marqué toute une génération à travers des jeux à la fois surprenants et divertissants avec de nombreuses personnalités. TMC, Futuroscope, Sensations fortes et Monde aquatique, les défis du nouveau parc. Et enfin sur TFX, à contresens, voilà. Je vous laisse faire votre choix et par avance une excellente soirée devant votre télévision.
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0: 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Bonsoir.
1: Bonsoir à tous. Un juge d'instruction va enquêter sur l'ancien Premier ministre Édouard Philippe pour des soupçons de détournement de fonds publics, selon le parquet national financier. L'ouverture de cette information judiciaire a été confirmée aujourd'hui. Donald Trump, lui, affirme que l'Iran disposerait de 2 à 3 jours avant une possible reprise des frappes américaines. Il indique aussi que des partenaires du Golfe lui auraient demandé de privilégier la diplomatie. Retour en France, l'Assemblée nationale a adopté l'actualisation de la loi de programmation militaire portant les dépenses à 436 milliards d'euros d'ici 2030 avec 36 milliards supplémentaires. Le texte renforce les capacités de défense et introduit de nouvelles mesures en cas de crise ainsi qu'une réforme de la journée défense et citoyenneté. Le ministre de l'économie Roland Lescure a affirmé de son côté que les prochaines aides du gouvernement seront ciblées sur les ménages les plus vulnérables à la veille des annonces sur des dispositifs d'urgence liés au carburant. Une battue citoyenne aura lieu samedi pour retrouver Manon Relando, 31 ans et disparue en Loire-Atlantique depuis le 3 avril dernier. Malgré d'intenses recherches, elle reste toujours introuvable. Son conjoint arrêté en Algérie avec leur enfant est suspecté dans une enquête pour meurtre et enlèvement. Justice. À présent, l'avocate de Flavie Flamand a indiqué que plusieurs femmes l'avaient contactée afin de déposer de prochaines plaintes pour viol visant Patrick Bruel. Le chanteur, lui, conteste les accusations et reste présumé innocent. À partir de jeudi, la France va connaître une forte hausse des températures avec jusqu'à 35 degrés attendus dans le sud-ouest et des records qui pourraient être battus. Et enfin du sport et du cyclisme, Filippo Ganna s'est imposé sur la 10e étape du Tour d'Italie en devançant Timon Arensman et Rémi Cavagna sur le contre-la-montre de 42 km. Et Oulalio lui conserve le maillot rose de leader avec 27 secondes d'avance sur Vingegaard. Voilà pour l'essentiel de l'actualité, je vous souhaite une excellente soirée à toutes et à tous, à notre écoute.

0: Aujourd'hui, je vous propose une interview tout en douceur, une interview remplie de nostalgie. Rendez-vous avec Jean-Baptiste Lédu, le fils du créateur de Bonne Nuit les Petits, qui nous dira tout sur cette drôle de bougeotte qui anime désormais Gros Nounours et ses envies de voyager à travers le monde, accompagné bien évidemment de ses deux amis Nicolas et Pimprenelle. Trois nouveaux ouvrages font l'actualité avec de jolies illustrations signées Corinne Barré et on avait envie de vous faire partager tout ça dès maintenant dans Cultura Pop sur Crystal FM. C'est une phrase qui a bercé nos soirées, enfin celle des plus anciens peut-être. Bonne nuit les petits, fêtes de beaux rêves. Depuis 1962, Nounours descend de son nuage pour nous emmener au pays des songes. Mais en ce printemps 2026, il a décidé de voir du pays. Pour en parler, nous recevons aujourd'hui Jean-Baptiste Lédu. Bonjour Jean-Baptiste.
1: Bonjour, bonjour à tous.
0: Alors vous êtes le fils de Claude et Christine Lédu, les créateurs de la série Bonne nuit les petits. On imagine que chez vous, Nounours n'est pas qu'une marionnette, hein, c'est presque un membre de la famille à part entière.
1: Oui, effectivement, mes parents ont créé, Claude et Christine Lédu ont créé Bonne Nuit les Petits, et Nounours, je l'ai toujours dit, c'est mon ami d'enfance, il était, quand il n'était pas en tournage, dans ma chambre, de petit garçon, voilà.
0: Et comment s'est fait cette passation de témoin entre votre papa, la voix du marchand de sable d'ailleurs, et vous aujourd'hui?
1: Écoutez, en réalité, ça s'est fait bien longtemps avant le départ de mon papa qui est décédé en 2011, parce qu'on avait une commande de disques et mon papa avait une intervention aux cordes vocales. Il ne pouvait pas le faire et il m'a dit, il va falloir, on avait une commande de plusieurs disques, il va falloir faire un casting marchand de sable. Il m'a dit, pas la peine, j'en ai un. Et je l'ai regardé effaré, je lui ai dit, ah bon, tu as fait un casting? Et il m'a dit, non, c'est toi.
0: Ah, voilà.
1: Donc, j'étais complètement sidéré parce que moi je suis enseignant, hein, je suis pas comédien. Et puis je l'ai fait une fois, deux fois, trois fois, parce qu'il m'avait demandé de le faire. J'ai continué, on a fait un épisode pour les 50 ans de Nounours, on a fait plusieurs choses, j'ai continué. Et pour l'instant, je continue à faire la voix du marchand de sable. Nos parents étant décédés tous les deux, ma maman en juillet dernier et papa il y a plus longtemps, nous continuons maintenant avec ma sœur Dominique à écrire les aventures de Nounours. Voilà.
0: Alors justement, dans l'actualité, vous y êtes en plein dedans. Hein. Le 17 avril dernier, Nounours a quitté son nuage pour une nouvelle collection de livres. Il est parti à Bora Bora, en Islande et en Chine. Alors pourquoi avoir eu envie de le faire voyager?
1: Alors c'est une envie, d'abord sur deux des trois, il voyage en nuage. Il va là-bas en nuage avec le marchand de sable et avec Nicolas Pimprenelle et Oscar, son neveu. C'est une envie qui remonte à ma maman, qui avait elle-même écrit le premier voyage, qui est Gros Nounours en Chine, qui fait partie de la collection, et que j'ai terminé après que ma maman ait rejoint les étoiles, donc il est co-signé entre ma maman et moi. Et c'est une envie qui a monté à ma maman, qui m'a dit, mais on n'a jamais fait les voyages de Gros Nounours. Donc on s'est décidé à rédiger avec ma sœur les voyages de Gros Nounours.
0: Alors c'est un éveil à la diversité du monde hein, pour les petits et les tout-petits de 3 à 8 ans. Mais si on est nostalgique, on peut aussi se pencher sur ces voyages de Gros Nounours.
1: C'est un éveil, en effet, c'est ce qu'on a voulu à la diversité du monde. La collection est servie par de très beaux dessins. Corinne Barré, la dessinatrice, nous a fait quelque chose que nous on aime beaucoup. Et on est servi par cet univers. Ça emmène effectivement les jeunes enfants et leurs parents, leurs grands-parents dans un univers un peu dépaysant.
0: On reste dans l'apaisement, hein, pas d'aventure stressante, le maintien de la douceur narrative surtout.
1: Oui, c'est un peu le créneau de Nounours, c'est doux, c'est voilà, et Nounours s'inscrit dans cette très jolie collection maintenant, dans le même ordre d'idées, voyez, dans l'ordre de la douceur. Nounours est maintenant présent sur un projecteur pour enfants qui s'appelle Tikino, l'enfant peut projeter sur les murs de sa chambre, et c'est exactement le même créneau, c'est le respect de l'enfant, pas trop de lumière, pas trop de lumière bleue, etc., et beaucoup de douceur, aussi bien les livres que les épisodes qui sont maintenant chez Tikino. C'est vraiment la douceur qui prime, le respect de l'enfant qui lit ou qui regarde.
0: Concernant l'univers graphique et les auteurs, on découvre de superbes illustrations, vous l'avez dit, signées Corinne Barré. Comment avez-vous travaillé avec elle pour moderniser le look de Nounours sans trahir le modèle original de 1962?
1: Alors effectivement, les illustrations de Corinne Barré sont magnifiques. Et en réalité, on a rencontré Corinne à l'occasion d'un projet relancé toute une collection, le journal de Nounours, toute la collection du journal de Nounours, qui n'a pas vu le jour pour l'instant, mais qui est encore maintenant sur le tapis. Et c'est comme ça qu'on nous a proposé une histoire illustrée par Corinne Barré, et que ma maman, ma sœur et moi avons été emballés par son univers. On s'est promis de travailler avec elle, et dès que la possibilité a été offerte, c'est-à-dire au moment du voyage de Gros Nounours, eh bien, ce désir commun de travailler ensemble s'est réalisé.
0: Une aventure qui reste très clanique, évidemment, c'est peut-être le secret pour garder l'âme de la série.
1: Oui, je ne sais pas où est le secret. Je sais pas où est le secret. Je sais que Nounours est extrêmement demandé. Je vois sa présence, en particulier sur les réseaux sociaux, parce qu'il a quand même une page Facebook à plus de 164 000 fans. Il est sur TikTok, il est sur Insta. Je sais qu'aujourd'hui, il y a une forte demande vers Nounours.
0: Nounours 2.0, donc TikTok, Vidéoléo, Instagram, vous le disiez, Jean-Baptiste. L'édu Nounours a plus de 60 ans, mais il reste très présent sur les réseaux sociaux. On peut même lui commander des vidéos personnalisées sur Vidéoléo. C'est important pour vous que Nounours vive avec son temps ?
1: Oui, c'est important pour nous, Dominique et moi, et puis c'est important pour, je pense, les enfants, parce que il y a une telle demande. Je l'ai vu avec ce qui s'est passé sur le projecteur Tikino. À l'origine, on m'a commandé un épisode. J'ai donné un épisode, et puis il y a eu une ruée, et il y a eu une commande de 12 autres. C'est important parce que ça veut dire que Nounours, c'est pas un programme du passé, c'est un programme d'aujourd'hui et de demain. La preuve, on a des projets qui vont se concrétiser au mois de septembre. Voilà, on est en train de préparer un tournage d'un pilote. Voilà.
0: Génial. Et comment les enfants d'aujourd'hui, qui sont nés avec les tablettes, hein, accueillent-ils ce personnage qui prône pourtant le calme et le retour au rituel du coucher ?
1: Mais l'accueil, moi, je le vois quand je fais des salons du livre. Et je suis très surpris d'abord de voir que le dernier que j'ai fait, j'ai pas arrêté de signer. Et que les enfants, ce qui m'a beaucoup surpris, c'est que finalement, les enfants, contrairement à ce que vous pouvez penser, par la chaîne officielle de Nounours, qui est sur YouTube, par la chaîne officielle, les enfants connaissent très bien les personnages. Ceux pour lesquels j'ai signé avec leurs parents ou leurs grands-parents, il y en avait beaucoup qui connaissaient déjà.
0: Dans un monde qui va de plus en plus vite, est-ce que la mission de Nounours est toujours la même qu'à l'époque de l'ORTF, rassurer l'enfant avant la nuit ?
1: Je pense qu'il y a effectivement toujours cette idée de rassurer. Et je pense effectivement que vous mettez le doigt sur un problème, c'est qu'on est en train de s'apercevoir que tous ces programmes pour enfants qui se voulaient addictifs avec une succession d'images accélérées, on revient un peu. J'ai vu beaucoup de reportages, on revient un peu à des parents qui disent « mais ça va trop vite, il faut quelque chose de beaucoup plus apaisant pour ne pas énerver l'enfant au moment du coucher ». C'est tout à fait Nounours, c'est ce que veut Lorraine Altmeyer qui a cofondé Tikino, et c'est ce que nous voulons aussi, c'est-à-dire quelque chose d'apaisant, de très apaisant. Et je crois que le rôle de Nounours est, j'allais dire, presque encore plus fort aujourd'hui.
0: Pour poser la base, le sondage de 2016 qui disait que c'était la meilleure émission jeunesse de l'histoire, vous en pensez quoi ? Ouais, ça me flatte.
1: Quand on a vu ça, on a été très heureux. Il y a eu ça, et puis il y a eu, en 2001, Le siècle au fil du timbre, où on a demandé aux téléspectateurs, c'était La Poste qui avait fait ça, on a demandé aux téléspectateurs de citer la meilleure émission de télé de toute l'histoire de la télé, et Bonne Nuit les Petits est arrivé en tête devant Les Chiffres et des Lettres.
0: Hommage à Patrice Lafont, s'il nous écoute de là-haut.
1: Exactement. Et il y a d'ailleurs eu un timbre, donc Bonne Nuit les Petits.
0: Magnifique. Alors on rappelle le titre de cette nouvelle collection, Jean-Baptiste Lédu, Les Voyages de Gros Nounours, qui est donc disponible dès maintenant en librairie, c'est bien ça ?
1: Absolument, elle est disponible en librairie, et puis sinon elle peut être commandée directement sur le site de notre éditeur VT Édition.
0: Jean-Baptiste Lédu, merci d'avoir partagé un peu de ce sable doré avec nous sur Crystal FM. Merci à vous et à Bonne Nuit les Petits. Merci à Nounours qu'on espère voir un jour pour de vrai. Et puis on vous souhaite à vous un très très joli succès, ainsi qu'à Nounours et tous ses compagnons.
1: Merci infiniment à toute l'équipe.

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